0: Bonjour à tous et à toutes. Nous commençons cette heure d'émission en français sur les ondes de Radio Extérieure d'Espagne. Nous sommes le mardi 7 juillet. Il est midi 4 en Espagne, dans la péninsule ibérique, et 11h04 aux îles Canaries.
1: Pour cette émission, c'est Javier Campos qui nous accompagne à la technique et comme d'habitude, Cristina Dorado à la production. Guillermo Bravo et moi-même, Maria Miret, serons avec vous au cours de la prochaine heure.
0: Aujourd'hui, nous serons également en compagnie d'un invité très spécial, une des personnes qui représente le mieux la relation hispano-française et qui a accepté de parler avec nous sur un des sujets qui marque la relation transpyrénaïque.
2: Et ce traité va ajouter quelque chose de qualitatif, vraiment, non seulement à notre relation avec la France, mais à notre présence et notre voix forte en Europe.
0: José Manuel Álvarez est le ministre espagnol des Affaires étrangères. Vous l'avez écouté dans presque tous les journaux de l'actu, dans l'émission en français. Mais aujourd'hui, vous pourrez l'écouter davantage, car il est avec nous et nous avons parlé avec lui sur le traité d'amitié hispano-français, aussi connu comme traité de Barcelone. Restez avec nous à l'émission en français pour écouter tout dans la deuxième partie de cette émission, juste après le journal de l'actu.
1: Ensuite, Laia Abril est la plus jeune artiste espagnole à recevoir le prix national de la photographie en 2023. Endometriose est un projet inédit de l'artiste qui peut être vu dans la salle d'exposition temporaire du Musée du Romantisme à Madrid jusqu'au 13 septembre. L'exposition fait partie de la sélection officielle de Photo España 2026. Nous avons interviewé la directrice du Festival de photographie et d'art visuel, Maria Santoyo. Cela sera dans la deuxième partie de notre émission. Tout d'abord, nous commençons par le journal de l'actu avec Guillermo Bravo.
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0: À l'international, ce mardi 7 juillet débute à Ankara, en Turquie, le sommet de l'OTAN. Certains anticipent déjà une nouvelle formule pour l'alliance issue de ce sommet, tandis que l'Espagne s'y rendra encore une fois visée par les derniers commentaires de Donald Trump.
4: Ah, the Spanish. They're members of NATO, but not very good members of NATO.
0: Ils font partie de l'OTAN, mais ce ne sont pas des bons membres, affirmait-il, avant d'ajouter.
4: They are not behaving nicely, but they will learn.
0: Ils vont apprendre, disait-il, avec un ton certainement menaçant. Il menace d'exclure l'Espagne de l'OTAN et lui reproche encore une fois de ne pas consacrer ce 5% de son PIB à la défense, alors que même les États-Unis n'arrivent pas eux-mêmes à ce chiffre.
5: Espagne est un pays qui cumple ce qu'il dit. Ojalá todos los aliados de la OTAN.
0: Le ministre des Affaires étrangères, José Manuel Álvarez, que nous écouterons après dans l'émission, s'est déplacé sur la capitale turque en compagnie du président Pedro Sánchez. Cependant, Begoña Gómez, l'épouse du président espagnol, ne pourra pas l'accompagner malgré l'invitation de l'épouse du président turc, son passeport ayant été retiré dans le cadre de l'instruction de l'affaire pour corruption. Le ministre Álvarez a réitéré que l'Espagne est un pays qui tient la parole et qu'elle a déjà dépassé l'objectif de 2%. Je souhaite que tous les alliés de l'OTAN tiennent la parole comme Espagne, a-t-il déclaré lors d'une interview sur La Hora de la Uno à la télévision espagnole. À tout cela, il ajoute que l'Espagne a pourvu de toutes les capacités que l'OTAN lui demande, aussi bien au niveau matériel qu'au niveau humain, et rappelle que ce n'est pas le cas de tous les pays de l'Alliance.
6: After years of underinvestment, we are producing real capabilities. European allies.
0: Le secrétaire général de l'OTAN, Mark Rutte, défend également le fait que des pays comme l'Espagne aient porté leurs dépenses de la défense à 2% de leur PIB, et il affirme que les alliés européens et le Canada consacrent déjà 4% de leur PIB à la sécurité et à la défense. L'Europe est donc à la tête de cette croissance.
7: Un ejército norteamericano fuerte redunda en una OTAN fuerte. No veo por qué un ejército europeo.
0: Ce sommet de l'OTAN se tient dans un contexte d'incertitude et de méfiance entre les États-Unis et leurs alliés européens. Pour Donald Trump, les Européens sont indignes de confiance car ils ne l'ont pas soutenu dans la guerre en Iran. La France, l'Italie et l'Espagne lui ont interdit d'utiliser leurs bases pour les attaques ou ont fermé leur espace aérien aux avions américains. Pour les membres européens de l'OTAN, la charge de la sécurité européenne s'est progressivement déplacée. L'alliance est évolue vers une OTAN 3.0 où l'Europe assumerait une part accrue de sa propre défense. La priorité des alliés européens est de renforcer durablement la défense du continent par leurs propres investissements en réponse au repli américain annoncé en mai.
8: Appréciable que sea en Turquía un país donde como bien decía el ministro cuando todo el mundo.
0: Nous écoutions Margarita Robles, ministre de la Défense à Ankara. La Turquie veut profiter du sommet de l'OTAN aussi pour affirmer une ambition stratégique, devenir l'un des grands fournisseurs d'armes de l'Europe. À Alors que les alliés cherchent à renforcer leur défense face à la Russie, l'industrie turque met en avant ses drones, ses missiles, ses systèmes de défense aérienne, blindés et plateformes navales. Ankara cherche désormais à contourner les limites européennes sur les achats d'armement en multipliant les accords de production conjointe avec des entreprises du continent. 35 Espagnols sont morts, 140 toujours portés disparus et 11 situés sous les décombres à cause du séisme au Venezuela. La semaine dernière, le ministre espagnol des Affaires étrangères, José Manuel Álvarez, a affirmé ne pas avoir perdu espoir. Selon lui, les recherches se poursuivront jusqu'à ce que personne soit retrouvée vivante.
9: Nosotros no perdemos la esperanza y vamos a trabajar tan duro como sea posible hasta el último minuto mientras haya.
0: Les équipes de secours entament leur retrait de cette semaine car il n'y a plus aucun espoir de retrouver des survivants vivant sous les décombres, bien que des corps soient encore en cours de récupération parmi les plus de 3000 morts. Près de 60 000 bâtiments sont touchés par les tremblements de terre. La plupart encore debout sont démolis en raison du risque d'effondrement. Et chaque jour, 16 millions de colis à bas prix arrivent en Europe. 9 sur 10 proviennent de Chine. Jusqu'à présent, les marchandises non européennes étaient exemptées de droits de douane, mais elles seront désormais soumises à un tarif fixe par catégorie en fonction du type de produit. À partir de novembre, l'Union européenne appliquera un droit de douane de 2 euros par article par colis. Les plateformes créent des entrepôts en Europe pour se prémunir contre ce risque. Les consommateurs se disent divisés à ce sujet.
10: A ver, comparer los precios, lógicamente, y si me sigue saliendo más barato comprar por Shein o par.
0: La mesure vise à protéger les producteurs européens contre la concurrence féroce que les produits venant de Chine, principalement, leur imposent. Ainsi, il est prévu que les ventes de Shein en Europe se réduisent. Judith Arnal, du think tank espagnol El Cano, calcule ceci à la hauteur de 50% de réduction d'envoi de colis.
11: Les dates en Estados Unidos nous parlent de caídas de más del 50% en las importaciones de estos pequeños productos. Esto no es.
0: Tout dépend de voir si l'augmentation du prix par colis affectera ou pas la compétitivité du prix final face aux alternatives européennes, ce qui se verra à peine dans quelques mois. Le secrétaire général de l'ONU des Nations Unies, Antonio Guterres, a proposé un pacte international visant à protéger les enfants des risques liés à l'intelligence artificielle. Des représentants des 193 pays membres de l'Organisation des Nations Unies participent au premier dialogue mondial sur la gouvernance de l'intelligence artificielle à Genève, en Suisse, organisé par l'Espagne et le Costa Rica. Le ministre de la Transformation numérique et de l'Administration publique, Oscar López, participe à cet événement. 40 experts du monde entier ont publié le premier rapport du groupe scientifique international indépendant sur l'intelligence artificielle. Et nous terminons au Moyen-Orient où le cessez-le-feu reste fragile et que les équilibres politiques sont toujours instables. Du Liban à Gaza, les accords annoncés peinent à se traduire sur le terrain entre frappes, menaces, crise humanitaire et incertitudes sur l'avenir politique dans la région. Dans ce contexte tendu, même les moments de joie populaire restent encore des courtes parenthèses. La chronique de notre collaboratrice Elsa Yazbek-Sharabati.
12: Dans les cafés, sur les réseaux sociaux, la réaction a été rapide. Des messages de joie, des drapeaux espagnols. À Beyrouth, la victoire de l'Espagne au Mondial de foot face au Portugal, 1-0, a été accueillie hier soir avec enthousiasme par de nombreux Libanais très attachés à la Roja. Mais le sentiment d'échapper grâce au sport à une actualité régionale lourde et anxiogène est de courte durée. Ce matin, le Liban s'est réveillé avec ses inquiétudes habituelles. Le sud du pays reste au cœur des tensions entre Israël et le Hezbollah, malgré un accord cadre soutenu par les États-Unis. Israël affirme vouloir maintenir la pression tant que la menace du Hezbollah n'est pas écartée. Le Hezbollah, lui, rejette toute formule qui ressemblerait à une capitulation ou à un désarmement imposé. Le gouvernement libanais tente donc de marcher sur une ligne très étroite, éviter une nouvelle guerre ouverte, préserver l'autorité de l'État et répondre aux exigences internationales sur le contrôle des armes. Mais sur le terrain, dans les villages du sud Liban, les habitants vivent toujours dans la peur des frappes, des déplacements prolongés et d'une reprise plus large des hostilités. D'autre part, à Gaza, la situation reste elle aussi extrêmement fragile. Les discussions autour d'une nouvelle administration technocratique et d'un éventuel transfert de gouvernance se poursuivent, mais les questions essentielles demeurent sans réponse. Qui contrôlera la sécurité? Le Hamas acceptera-t-il réellement de se retirer du pouvoir? Et comment reconstruire une enclave détruite alors que la crise humanitaire continue de peser sur plus de 2 millions de Palestiniens? Elsa Yazbek-Sharabati pour le programme en français, Radio Exterior de España.
0: Et nous démarrons la partie nationale, plus précisément à Pamplona. Comme chaque 6 juillet, les Sanfermines, une des festivités régionales les plus connues en Espagne et au monde entier, ont commencé dans la capitale navarre. El Chupinazo, le lancement d'une fusée pyrotechnique marque officiellement le début des fêtes de Saint-Fermin chaque 6 juillet à Pampelune. Cette année, le Chupinazo a eu lieu en pleine vague de chaleur avec des températures avoisinant les 40 degrés. Le service des urgences de Navarre étant chargé d'allumer la mèche. Une journée festive où la santé publique a joué un rôle prépondérant qui précède à celle des premiers encierros, les courses devant les taureaux ouvertes aux assistants. Ce matin, c'était le premier de ces encierros qui a fait 5 blessés, dont 3 ont été transférés à l'hôpital universitaire de Navarre. Et plusieurs incendies de forêt en Espagne ont contraint à l'évacuation de villes et de villages. Le feu a atteint le parc naturel de la Sierra y Cañones de Guara en Aragon et a également touché le parc naturel de Las Gavarras en Catalogne, où plusieurs incendies sont actifs et qui restent fermés. 16 000 personnes ont dû être confinées en 2 maisons et deux maisons ont été détruites par les flammes. Plus de 2000 hectares ont brûlé à Gérone, où 50 000 habitants d'une douzaine de communes de la Costa Brava ont été confinés. À Anoia, 30 000 personnes ont déjà pu quitter leur domicile. Les incendies progressent également à Séville, Cáceres et à Cadix, où un autre incendie s'est déclaré à Grazalema. L'agence d'État de météorologie espagnole, AEMET, maintient une alerte spéciale de canicule en raison de la deuxième vague de chaleur de l'été. Les températures élevées, avec 14 communautés autonomes avec des maximales atteignant les 42 degrés Celsius, exposent le pays à un risque extrême d'incendie, qui touche également le Portugal, où les flammes ont déjà brûlé près de 14 000 hectares. Dans la municipalité de Bozuela, l'incendie est le plus important enregistré en 2026. Et en France, un incendie a contraint à évacuer plus de 10 000 habitants de 26 communes près de la ville de Perpignan, ainsi que plus de 2 000 décès supplémentaires qui ont été recensés, près de 30% en plus pendant la canicule en juin. Dans ce mois-là, plus de 1 000 décès sont attribuables à la chaleur et qui ont été enregistrés en Espagne, ce qui fait le mois le plus meurtrier depuis le début des relevés de 2015. Avec le changement climatique, les vagues de chaleur devraient devenir plus intenses et plus longues. La loi accordant la citoyenneté aux petits-enfants d'Espagnols exilés a suscité la polémique de cette semaine. En vertu de la loi sur la mémoire démocratique, près de 2,5 millions de personnes ont demandé un passeport espagnol, dont plus d'un demi-million ont été approuvés. Le ministre des Affaires étrangères, José Manuel Álvarez, est indigné en raison de l'opposition de la droite.
13: Estoy escandalizado.
0: Selon lui, le Parti populaire cherche à manipuler les listes électorales et à empêcher 3,5 millions d'Espagnols de voter, même si Alberto Núñez Feijóo a ensuite modulé son discours. Et le ministre de l'Intérieur, Fernando Grande-Marlaska, a comparu devant le Sénat. Il y a affirmé que le ministère est intègre et qu'il ne mentait pas. Selon lui, la rencontre entre le directeur de la garde civile, Mercedes González, et Leire Díaz aurait constitué un motif de limogeage.
14: Son ministerio es un ministerio limpio.
15: Mi ministerio es un ministerio limpio.
0: Jusqu'à il y a un mois, Pedro Sánchez l'a soutenu également. Le ministre des Affaires étrangères, José Manuel Álvarez, a défendu dans une interview sur télévision espagnole sa présomption d'innocence.
16: Mire, es el tiempo de la justicia. Dejemos que la justicia actúe con serenidad y que toda persona.
0: Le juge de l'Audience nationale, Santiago Pedraz, a inculpé la directrice générale de la garde civile et le directeur adjoint des opérations, Manuel Llamas, pour leur rencontre avec Leire Díaz. Le parquet anticorruption estime qu'elle pourrait s'être rendue coupable d'abus de pouvoir et d'entrave à la justice. Elles devront comparaître devant l'Audience nationale le 16 juillet. Le parti de gauche, Podemos, s'est joint à la droite pour réclamer sa démission. Ce vendredi, la présidente du Parti socialiste, Cristina Narbona, témoignera comme témoin dans l'affaire Leire Díaz. Le gouvernement poursuit le processus d'élaboration du budget général de l'État qui est en attente d'approbation. L'objectif de déficit proposé par le ministère des Finances a reçu l'aval du Conseil de politique fiscale et financière malgré l'opposition des régions gouvernées par le Parti populaire. Il doit cependant encore être approuvé par le Congrès des députés. Le ministre des Finances, Arcadi España, insiste sur la nécessité de parvenir à un accord dans toutes les communautés autonomes.
17: Es una propuesta abierta, yo creo que es un ejercicio de solidaridad. entre territorios.
0: La Catalogne a approuvé son budget à 3 voix près. Junts per Catalunya a déposé plus de 1000 amendements. Selon le parti, le gouvernement ne se bat pas pour le concert économique. Le Parti populaire accuse Salvador Illa d'être soumis à Pedro Sánchez. Et Juanma Moreno Bonilla a prêté serment en tant que président du gouvernement régional d'Andalousie. Cela marque le début d'un troisième mandat pour le Parti populaire, allié à Vox, suite à un accord avec le parti d'extrême droite. Il s'agit du deuxième gouvernement de coalition après celui conclu en 2018 avec Ciudadanos.
18: Juro cumplir fielmente mis obligaciones del cargo de presidente de la Junta de Andalucía.
0: La priorité nationale figure parmi les 150 points de l'accord qui reprend également certaines positions de l'extrême droite. Moreno Bonilla défend cet accord que la gauche rejette. Durant la campagne, il a exprimé sa crainte de gouverner avec Vox. Cependant, le gouvernement l'a critiqué pour cela. Juanma Moreno n'avait pas obtenu le soutien nécessaire pour être élu président du gouvernement régional d'Andalousie. Le candidat du Parti populaire a manqué deux sièges, la majorité absolue de 55 requise pour gouverner. Il est parvenu à un accord avant le tour de vote de jeudi. Et plus de 80% des Espagnols estiment que la démocratie est préférable à toute autre forme de gouvernement. Pour le 75%, il ne peut y avoir de démocratie sans parti politique. Et pour 70%, la transition espagnole est une source de fierté. Cependant, plus de la moitié se disent peu ou pas du tout satisfaits de son fonctionnement. Plus de 75% pensent que les politiciens se soucient peu de l'opinion publique et que 87,5% estiment que les mécanismes dont dispose le système démocratique sont insuffisants pour lutter contre la corruption. Plus de la moitié des personnes interrogées par le CIS pensent que les citoyens appartenant au parti au pouvoir sont mieux traités par l'administration, tandis que pour près de 80%, le système judiciaire ne traite pas les riches de la même manière que les pauvres, ni les politiciens de la même manière que les citoyens ordinaires. C'est le cas pour près de 90% d'entre eux. Ce même chiffre indique également que les médias favorisent certaines opinions politiques et ou certains intérêts économiques plus que d'autres. 80% des personnes interrogées estimant qu'ils diffusent des canulars et des mensonges, un peu plus de 64% pensant que la propriété des médias est concentrée entre quelques mains. Plus de 60% des citoyens estiment que les journalistes ont moins de liberté et d'indépendance dans leur exercice et dans cette profession qu'il y a 10 ans. Telles que sont les conclusions de la 4e enquête sur la qualité démocratique en Espagne, menée par le CIS, le Centre Espagnol des Recherches Sociologiques. Les forces armées sont donc, selon ce rapport, l'institution qui inspire le plus de confiance aux citoyens et la seule à obtenir une note satisfaisante avec un score moyen de près de 7 sur 10. L'enquête repose sur plus de 4000 entretiens téléphoniques réalisés en juin auprès de personnes issues de toutes les communautés autonomes d'Espagne. Et temps de passer au sport. Et nous commençons par le foot. L'Espagne avance en quart de finale après sa victoire par 1-0 face au Portugal dans la nuit du lundi. La Roja a éliminé l'équipe de Cristiano Ronaldo dans le dernier match de la star portugaise en Coupe du Monde.
19: Movimiento de Ferrari entre líneas. Creo que uno de sus centrales ha saltado equivocándose un poquito, dejando espacio a su espalda. Y bueno, a pesar de que no es mi fuerte atacar el espacio,
0: lo intentó. Miquel Merino, qui décrivait son but à la 91e minute, a signé le passage des garçons de Luis de la Fuente, qui a bien réussi ses remplacements. Ferran Torres assistait et Miquel Merino marquait seulement quelques minutes après leur entrée sur le terrain de jeu.
20: Sabe mantener entero y la entereza futbolística. Esa competitividad hasta el último segundo del partido.
0: Le directeur technique espagnol, Luis de la Fuente, a bien valorisé la performance de son équipe malgré certains moments de difficulté pendant le match. L'Espagne n'a pas brillé, mais elle a fait ses devoirs.
21: Nos encontramos con mucha confianza, con mucha seguridad y vamos a darlo todo hasta el final.
0: L'Espagne est désormais titulaire de plusieurs records en Coupe du Monde. Unai Simon est devenu le gardien avec le plus de minutes dans cette compétition, sans recevoir un but, avec plus de 600 minutes imbattues. Plus de 10 heures de match en tout. De la même sorte, après le match contre le Portugal, l'équipe espagnole est devenue la première équipe qui parvient à maintenir son but à zéro pendant les 5 premiers matchs d'une Coupe du Monde. Un chiffre qui illustre la solidité du combiné espagnol et sa capacité pour contrôler le jeu à tout moment. La Belgique sera l'adversaire de l'Espagne en quart de finale après que l'équipe flamande ait battu la dernière équipe hôte qui restait en compétition. Les Belges sont imposés aux États-Unis dans la matinée du mardi par 4-1 et matérialisent ainsi une projection à la hausse dans la compétition. Après un début marqué par les doutes, les Diables Rouges se sont retrouvés et ont récupéré le bon niveau de jeu.
2: Oh, Matt Freeze could be in trouble here. The US could be in trouble here.
0: Malgré que l'appel du président américain Donald Trump à la présidence de la FIFA leur a permis de révertir le carton rouge à Florian Balogun pour le rendre disponible contre les Belges, ça n'a pas été suffisant pour une sélection américaine qui dit au revoir à la compétition qu'ils accueillent.
17: Where does it start and where does it end now? Can we overturn it or not overturn it or...
0: Où ça commence et où est-ce que ça se termine? S'interrogeait Thomas Tuchel, le directeur technique de l'équipe anglaise. Le football pourrait être blessé pour cette ingérence amplement dénoncée par tout le monde du football, mais les Belges ont su maintenir leur cap et éliminer les Américains. Dans l'autre match de quart de finale, de ce côté du cadre, la France et le Maroc disputeront ce match pour une place dans la demi-finale et le gagnant jouera contre le gagnant de l'affrontement entre l'Espagne et la Belgique. Une belle Coupe du Monde qui est en train de se forger et qui nous fait rêver de duels entre les meilleures équipes du monde entier. Il y a toutefois d'autres sports à part le foot, comme par exemple le Tour de France, le cyclisme, qui a commencé à Barcelone ce week-end et cette année en présence d'autorités françaises et espagnoles. Les incendies ont été malheureusement protagonistes et ont conditionné l'arrivée des cyclistes.
22: Definitivamente no me imaginaba vestir el maillot amarillo antes de la carrera.
0: Déjà en jaune, le leader Tadej Pogačar et les autres coureurs du Tour de France vont être confrontés à une chaleur extrême mardi lors de quatrième étape qui mènera de Carcassonne à Foix sur un parcours taillé pour des sprinteurs baroudeurs au lendemain d'une étape qui a dû composer avec les incendies ravageant une partie des Pyrénées orientales et avec une arrivée dans la foule habituelle aux angles. La température devrait frôler les 40 degrés tout au long des 192 km de course sur les routes de l'Aude et de l'Ariège. Au classement général, les écarts commencent à enfler au-delà de la 20e place.
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1: Le traité d'amitié entre l'Espagne et la France a été signé par Pedro Sánchez et Emmanuel Macron en 2023. Ratifié par le Congrès des députés la semaine dernière, il ne lui reste qu'être ratifié par le Sénat.
0: Malgré que le Parti populaire s'y oppose et affirme vouloir interroger le tribunal constitutionnel espagnol sur sa compatibilité avec la loi suprême espagnole, nous nous sommes rendus au palais de Viana, à Madrid, pour parler avec José Manuel Álvarez, ministre des Affaires étrangères, pour qu'il nous explique en exclusivité ce sur quoi porte le texte. Nous sommes avec le ministre des Affaires étrangères, José Manuel Álvarez. Nous sommes au palais de Viana, le siège du ministère des Affaires étrangères à Madrid. C'est le moment de vous le présenter. Monsieur Álvarez, c'est un plaisir de vous avoir à l'émission en français.
26: Avec plaisir, toujours un plaisir de parler à la radio publique espagnole et de parler en français, qui est une belle langue qui construit l'Europe autant que l'espagnol.
0: C'est notre langue de travail aussi bien que l'espagnol à Radio Exterior. Et bon, pour mettre tous nos auditeurs en situation, nous sommes, comme on disait, lundi 6 juillet, mais ce jeudi se votera un pas préalable à cette votation ou ratification finale du traité d'amitié, ce traité de Barcelone, qui a des implications donc pour ce traité. On ne sait pas si finalement il sera bloqué ou pas. Donc qu'est-ce qui peut se passer jeudi éventuellement pour la ratification du traité.
26: Le traité d'amitié et coopération avec la France est vraiment un pas en avant dans notre histoire commune. C'est les premiers traités en tant que tel, en tant que traité d'amitié et coopération entre la France et l'Espagne. Il a déjà été voté favorablement par les congrès par nos députés, et il doit passer comme tous les traités par les Sénats. Les partis populaires proposent de faire un recours d'anticonstitutionnalité, qui est quelque chose qui est possible, mais qui est complètement saugrenu, quand il s'agit d'un traité international avec un pays ami, voisin, un partenaire essentiel pour la construction de l'Europe, et surtout un traité qui, ce qui fait, c'est structurer d'une façon juridique et politique ce qui existe entre nos deux sociétés. Il y a 330 000 Espagnols qui habitent en France, 150 000 Français qui habitent ici en Espagne. La France est notre plus gros partenaire commercial au monde. Mmh. C'est la première destination de nos exportations. Des milliers d'Espagnols travaillent dans les entreprises françaises, Renault, Carrefour, Michelin. La même chose avec les entreprises espagnoles qui sont installées en France. Un flux d'investissement qui est très, très grand. Et surtout, des valeurs communes, des valeurs européennes, démocratiques. C'est une façon de bâtir l'Europe des citoyens. Pour toutes ces raisons, cette demande de réviser la constitutionnalité du traité, pour moi, c'est une tactique dilatoire du Sénat pour ne pas vouloir voter en faveur de tous les intérêts, de tous les Espagnols, de tous les Français de la construction européenne. J'espère que d'ici à jeudi, le Parti populaire va amender sa propre position, ce qu'il a eu au Congrès des députés, et qui votera en faveur des Espagnols, en faveur de l'Europe, en faveur de nos entreprises, des 13 millions de touristes français qui nous visitent chaque année, qui va retirer cette demande de traité de constitutionnalité et qui va permettre quelque chose qui est bon, qui est nécessaire, qui est juste, d'aboutir.
0: En attendant de cette décision ou pas, nous allons faire cet exercice d'abstraction pour essayer de comprendre en votre compagnie, qui vous connaissez le texte mieux que n'importe qui, pour connaître justement ce fond de ce texte, qu'est-ce qu'il y a dans ce traité de Barcelone. Donc, d'après vous, ce que vous nous disiez, clairement, ce n'est pas seulement un texte symbolique, ce n'est pas seulement c'est vraiment quelque chose qui apporte du contenu, qui apporte de la valeur. Mais je me demandais dans quel domaine ou dans quel sens ce traité va servir pour structurer ce que, comme vous disiez, existe déjà. Quels sont, si vous pouvez nous donner quelques éléments pratiques qui nous permettent de comprendre bien ce qu'il y a dans ce texte.
26: Pour moi, il y a trois volets qui sont essentiels. Il y a tout d'abord les dialogues politiques, qui existe déjà, mais qui reste ancré dans un traité à l'auteur que la France a avec d'autres pays européens, l'Italie, la Pologne, l'Allemagne et l'Espagne, qui est un voisin, qui est notre premier partenaire commercial, cela fait ses défauts. On va structurer les dialogues politiques. Ensuite, il y a cette relation commerciale qui rend la France notre première partenaire commercial. Il y a déjà, j'ai initié tout cela quand j'étais ambassadeur à Paris, il y a déjà des réunions annuelles entre les entrepreneurs espagnols, la COE, et les entrepreneurs français, la MEDEF. Ça reste institutionnalisé. Ça va permettre que nos échanges économiques, y compris toutes ces qui sont les interconnexions énergétiques qui sont fondamentales pour le futur de l'Europe, vont avoir un cadre et ils vont avoir aussi un instrument pour aller de l'avant. Et troisièmement, tout ce qui est la relation entre nos citoyens. J'ai parlé des 330 000 Espagnols en France, 150 000 Français en Espagne, mais il y a 1 million d'Espagnols seulement de notre côté, autant du côté français, qui habitent dans des villes, villages, sont transfrontalières. Rien de plus normal pour leur vie que travailler d'un côté de la frontière et habiter de l'autre, avoir une partie de la famille d'un côté de l'autre, aller passer les week-ends, mettre de l'essence, acheter des choses d'un côté de l'autre de la frontière. Leur vie n'a pas de sens si la frontière est une frontière lourde. Et il y a toute une stratégie de coopération transfrontalière qui découle du traité et qui va permettre, qui va rendre beaucoup plus facile la vie de tous ces citoyens transfrontalières. Alors, au niveau politique, au niveau commercial, d'entreprise et au niveau des citoyens, le traité est un vrai pas en avant.
0: Ce que vous venez de raconter, donc, de ce million de personnes d'un côté et de l'autre de la frontière franco-espagnole qui font une vie transfrontalière, je ne peux songer à d'autres éléments si européistes que ça qui visibilise ou qui matérialise cet esprit européiste qu'a ce traité, qu'a l'Espagne, qu'a la France. En plus, dans un moment où il y a un défi international sur ce sens d'européisme, je pense que la France et l'Espagne sont deux grands agents qui promeuvent cette cette philosophie et cette façon de penser. Mais c'est vrai que parfois, l'Espagne et la France n'ont pas exactement cette même idée d'Europe. C'est normal, car ce sont deux pays qui sont différents, tous avec chacun leurs circonstances. Mais dans quel domaine existe-t-il une véritable convergence entre la France et l'Espagne ? Et je parle d'une convergence stratégique.
26: Je dirais qu'à peu près d'une façon naturelle, probablement parce qu'on a une histoire commune, parce qu'on occupe un espace géographique similaire, on a une convergence des points de vue sur l'Europe et sur les projets européens. Nous sommes tous les deux convaincus qu'il ne peut pas avoir une Espagne forte, une France forte, sans une Europe forte. Et par conséquent, nous sommes des pays européistes et nous voulons toujours, nous sommes toujours à l'avant-garde de toutes les initiatives européennes. Deuxièmement, nous croyons à ce qu'on appelle aujourd'hui, dans les jargons diplomatiques, l'autonomie stratégique de l'Europe, à que de plus en plus, l'économie, la sécurité, la dissuasion, doit être, la compétitivité, doit être entre les mains de nous, les Européens. C'est pour cela que, dans les plus beaux projets économiques de l'Europe, nous avons toujours été de la première vague. Bien sûr, de l'euro, mais qu'on peut penser à Airbus, qui est un projet industriel, qui est probablement le plus bel exemple de coopération européenne, l'Espagne et la France, nous avons été dès les débuts. Et aussi un regard similaire sur le monde. Nous sommes tous les deux des pays en même temps atlantiques et méditerranéens. Par conséquent, nous croyons à la relation transatlantique, bien sûr, à partir de l'autonomie stratégique européenne. Nous savons l'importance du sud de la Méditerranée, de l'autre rive de la Méditerranée. Et nous croyons très fortement, en ce moment tellement compliqué, au droit international, au multilatéralisme, au principe de la Charte des Nations Unies. Alors, finalement, nous avons une même vision de l'Europe pour nos citoyens, pour nos entreprises, pour nos intérêts, mais aussi une même vision d'une Europe forte, qui parle avec un langage de respect des droits de l'homme et des droits internationaux dans le monde.
0: Effectivement, et en parlant de ce qui nous rapproche, il y a évidemment, comme on disait, nous sommes deux pays différents, bien que nous sommes très, très proches l'un de l'autre, mais il y a évidemment des choses dans lesquelles nous ne sommes pas exactement alignés. Je parle maintenant de celle qui est la plus connue ou la plus populaire ou celle de laquelle on parle le plus, ces interconnexions énergétiques que vous mentionniez déjà. Ça a été un point de friction entre Madrid et Paris, non pas par une mésentente gratuite, mais parce qu'il y a des intérêts qui ne sont pas toujours exactement alignés. Et je me demande sur cela si le traité peut-il aider à débloquer, ou peut-être pas débloquer, mais faciliter les conversations et aboutir à des résultats dans cet agenda.
26: Tout d'abord, les interconnexions sont avant tout une priorité européenne. Ce n'est pas quelque chose qui est décidé par l'Espagne, par la France, nous ensemble. C'est quelque chose que nous avons, nous devons et nous voyons avec les crises énergétiques que nous avons traversées ces dernières années, très récemment avec les blocages du détroit d'Hormuz, comment ça peut être important et comment l'Espagne, face au manque de gaz russe après l'agression injuste de la Russie à l'Ukraine ou après les blocages du détroit d'Hormuz, comment l'Espagne peut aider de par sa situation géographique et par son structure énergétique. Évidemment, les traités peuvent aider. Les traités établissent un cadre de dialogue politique à très haut niveau. Le cadre qui va structurer aussi ces interconnexions est mieux établi, mieux développé avec les traités que sont les traités. Les interconnexions, c'est quelque chose qui est dans les traités. C'est une des parties des intérêts commerciaux, des intérêts économiques qu'il faut faire avancer, qui va bénéficier aux deux pays, mais certainement qui va bénéficier surtout à toute l'Europe et tous les Européens.
0: Ce gouvernement a beaucoup amélioré et a renforcé la position de l'Espagne et aussi de certains Espagnols qui représentent le pays au sein de plusieurs institutions européennes. Je pense typiquement à Nadia Calviño, qui est par exemple la présidente de la Banque européenne d'investissement, Teresa Rivera, qui est au sein de la Commission, un des plus hauts postes de la Commission, un rôle au niveau européen que je pense qui était attendu de la part des Espagnols. espagnol que nous voyons avec avec un certain bonheur, non, le fait d'être finalement bien représenté et à la hauteur de notre position dans l'Union européenne. Et je pense que ce traité va aussi un peu dans ce sens. Et ma question à ce sujet est plus si ce traité peut-il renforcer davantage encore le rôle de l'Espagne au sein du noyau décisionnel de l'Union européenne qui a été traditionnellement dominé pour l'instant par l'axe franco-allemand.
26: Bien sûr, les traités sont pensés aussi pour cela. Quand on voit par exemple les relations qu'il y a la France avec l'Allemagne, avec l'Italie, avec la Pologne, les autres pays qui par taille économique et des populations sont similaires à l'Espagne, ils sont déjà un traité comme cela. Et avec notre voisin le plus proche, hein, qui est la France, on a une très grosse frontière, des relations historiques, on échange au niveau des citoyens, on n'avait pas cela. On ne peut pas avoir la même interlocution politique sans traité qu'avec traité, comme d'autres ils l'ont. Et aussi, c'est une façon de comprendre les projets européens comme quelque chose qui n'est pas fait seulement par les gouvernements, mais aussi par les citoyens. Cette stratégie transfrontalière qui découle du traité. Les faits d'avoir un traité bilatéral au lieu de que toute la construction européenne repose à partir de Bruxelles et les institutions européennes, c'est aussi avoir une approche beaucoup plus proche de la réalité des citoyens et de faire bénéficier les citoyens d'une autre façon de construire l'Europe. Alors, autant parce qu'il y a des pays, des grands pays moteurs de l'Europe qui ont déjà cet instrument avec la France, et parce que c'est une autre façon de bâtir l'Europe, différente de celle qui s'est faite déjà à Bruxelles, et l'Espagne est toujours à l'avant-garde, effectivement, ces traités, ils manquaient, et ces traités, et c'est par conséquent, il fallait les faire, et ces traités va ajouter quelque chose de qualitatif, vraiment, non seulement à notre relation avec la France, mais à notre présence et notre voix forte en Europe.
0: En tout cas, je pense qu'après cette conversation, il est clair que quand ce soit que ce traité puisse être finalement ratifié dans tous ses critères, dans toutes ses conditions, en Espagne, il va apporter certainement cette valeur ajoutée que nous venons d'illustrer à travers ces questions, à travers ces réponses. Et je pense que c'est aussi une très bonne occasion pour que les auditeurs de Radio Exterior d'Espagne et toutes les autres personnes qui sont intéressées à ce contenu comprennent bien ce qu'il y a dans ce traité à la vue de ces doutes qui ont pu surgir et qui, je pense, qui existent surtout du fait qu'elles ne sont pas bien expliquées, mais que parfois les gens ne se sont peut-être pas aussi intéressés à connaître bien ce contenu de fond et que cet échange nous permet de le connaître un peu mieux, si c'est comme ça.
26: Absolument, pour que les gens qui nous écoutent comprennent bien et saisissent bien l'importance du traité. Il y a trois choses. Tout d'abord, c'est un traité historique. Il n'a jamais existé dans l'histoire, et on parle des plus anciens États de l'Europe. Ça montre déjà les caractères uniques et l'importance du traité. Deuxièmement, c'est le seul pays dans le voisinage de l'Espagne avec lequel l'Espagne n'a pas un tel traité. Nous l'avons avec le Portugal, nous l'avons avec le Maroc, nous l'avons avec l'Algérie. Pourquoi ? Avec notre premier partenaire commercial au monde, avec une si longue frontière, avec une histoire commune, si longtemps, nous ne l'avions pas. Il est absolument nécessaire. Et troisièmement, la France a un traité à peu près égal, similaire, avec les autres grands pays de l'Europe. L'Espagne est un grand pays de l'Europe. Pourquoi ne pas avoir ces traités ? C'est pour cela que les forces politiques, la force politique, parce que c'est une seule qui se pose vraiment, je ne comprends pas. Je ne comprends pas au nom de quelle politique européenne, de quelle politique étrangère, de quelle politique, au nom de quelle politique de voisinage, ils font ça pour saborder les intérêts des Espagnols.
0: Bien évidemment, les intérêts électoraux de chacun des partis doivent rester bien évidemment derrière les priorités nationales. Non, maintenant qu'on parle de ces priorités nationales, je pense que c'est évident qu'un traité comme celui est véritablement une priorité nationale et va nous mettre à la hauteur des autres pays européens, des autres grands pays européens, au moins depuis la perspective française, non, et pour continuer de travailler de façon plus structurée et plus profondément d'ici vers le futur.
26: Absolument, absolument. Et voter en faveur de ce traité, c'est voter en faveur de l'amitié hispano-française, mais c'est voter en faveur des intérêts des Espagnols. Voter contre, c'est aller contre notre propre citoyen. Et pour moi, c'est quelque chose d'impensable d'une force politique espagnole.
0: C'est la phrase sur laquelle nous allons rester. C'était un plaisir de pouvoir échanger avec vous, Monsieur Álvarez, et surtout dans un endroit aussi beau et aussi représentatif de notre politique extérieure, comme c'est le Palais de Viana. À une très prochaine fois, j'espère.
26: À la prochaine.
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0: Endométriose, la douleur silencieuse 1860-2026 est un projet inédit de la photographe Laia Abril. Il peut être vu dans la salle d'exposition temporaire du musée du romantisme à Madrid jusqu'au 13 septembre. Cette exposition s'inscrit dans la continuité conceptuelle de En Mass Hysteria, l'un des projets les plus reconnus de l'artiste espagnol. Elle fait partie de la sélection officielle de Photo Espagne 2026, le Festival international de la photographie et d'art visuel. Laia Abril parvient à saisir en image l'invisibilité de l'endométriose dans un parcours allant du 19e siècle à nos jours. À travers le corps de cette femme atteinte de cette maladie, l'exposition reflète la réalité de la douleur chronique vécue par des millions de femmes dans le monde. L'artiste espagnole évoque également les violences obstétricales et la pathologisation du corps féminin par le biais de la médecine, qui a été instrumentalisée comme outil de contrôle plutôt que de soins. Laia Abril est la plus jeune artiste à recevoir le prix national de la photographie en 2023. Et c'est une artiste pluridisciplinaire qui travaille la photographie, le texte et le vidéo. Et parmi ses projets se trouvent de nombreux qui portent l'attention sur les maux et les défis de la femme dans la société actuelle. Lauréate du prix Paris Photo Aperture, ses œuvres font partie des collections telles que celles du musée de l'Élysée et du Fonds Régional d'Art Contemporain. Maria Millet s'est entretenue avec Maria Santoyo, directrice de Photo Espagne.
1: Maria, merci. Merci pour parler avec nous à Radio Extérieure d'Espagne et bienvenue.
2: Merci à vous pour votre appel.
1: Laia Abril est la plus jeune artiste à recevoir le prix national de la photographie en Espagne. Comment évaluez-vous sa participation à la section officielle de Photo Espagne?
2: Pour nous, c'est vraiment important d'avoir l'occasion d'exposer Laia Abril pour la première fois à Madrid en plus, et pour la première fois dans le festival, dans la section officielle. C'était vraiment quelque chose de très désiré pendant beaucoup d'années et finalement ça a été possible. C'est la plus jeune artiste qui a reçu le Premio Nacional en Espagne. Mais en même temps, même si elle n'avait pas reçu le prix national, c'est vraiment probablement l'une de nos artistes visuelles avec un profil international très, très intéressant, avec une trajectoire vraiment cohérente, très, très compromise aussi avec la femme et les problématiques, les violences contre les femmes, etc. Et nous avons eu l'occasion de pouvoir montrer un projet site spécifique au musée del Romanticismo à Madrid, qui traite sur l'endométriose. Je ne sais pas si c'est comme ça qu'on dit en français.
1: Oui, oui.
2: Mais cette maladie qui affecte tellement de femmes et qui pourtant est très méconnue et qui n'a pas été vraiment abordée par la communauté scientifique et par la communauté médicale.
1: Pourquoi vous avez décidé d'accueillir une exposition sur ce sujet, sur cette maladie qui est une maladie invisible, silencieuse?
2: Exactement. Cette exposition fait partie d'un programme que nous avons avec les musées de l'État, les Museos Estatales en Espagne, à travers du ministère. Et c'est un programme qui nous permet de travailler avec des artistes contemporains qui directement proposent un projet inédit à partir d'une relation et d'une recherche sur les collections, sur le patrimoine que ces musées conservent. Le musée del Romanticismo a une certaine présence aussi de représentation de la femme malade ou de la femme, des douleurs de la femme, mais une douleur qui a été romantisée d'une certaine façon. Et Laia Abril nous a proposé justement de travailler sur cette douleur à partir d'une douleur qu'elle-même souffre. Et ça a été vraiment un choix de l'artiste elle-même. Elle nous a proposé ce sujet, le musée du romanticisme a été partant pour l'aborder. Et c'est pour ça que nous abordons un sujet. D'ailleurs, la maladie a été nommée par la communauté scientifique au siècle XIX, et pourtant, même si ça fait très longtemps que la maladie a été détectée et nommée, elle n'a pas du tout été abordée pour que ça ne soit pas vraiment une maladie qui affecte tellement de femmes à présent.
1: Comme le titre de l'exposition le dit, et comme nous disons, l'endométriose est une maladie silencieuse et invisible. Mais comment Laia a-t-elle réussi à montrer en image ce qu'on ne voit pas?
2: Elle a abordé le sujet d'une façon très intéressante. Elle a sélectionné 7 personnes qui souffrent cette maladie, plusieurs femmes et un homme transsexuel. Et elle les a représentées avec leur position de soulagement, les positions qu'ils adoptent quand ils ont mal, quand ils souffrent. Donc, les personnes sont allongées avec leur position, parfois en appliquant de la chaleur ou même des positions qui les soulagent. Et elle les a photographiées de haut en bas. Elle s'est mise sur un escalier pour avoir une vision verticale sur cette personne. Et elle a fragmenté chaque portrait en trois prises photographiques pour montrer aussi ces fragments, non, les jambes, le ventre où normalement est concentrée la douleur et l'expression des visages. Et pour aborder la douleur, mais aussi le soulagement, avec un point de vue qui présente aussi un certain espoir.
1: Pensez-vous que cette exposition peut-elle aider à légitimer la douleur en particulier chez les femmes? Et comment pensez-vous que l'exposition peut aider?
2: Bon, je pense que Laïa Abril, c'est une artiste très, très importante et aussi une activiste. Et donc, la simple opportunité, la simple chance de pouvoir montrer un travail d'une femme qui est très reconnue dans le panorama artistique espagnol, dont le nom, le titre de l'exposition est Endometriosis, c'est le même titre, et de pouvoir en parler dans la section officielle du festival, qui a quand même, c'est une plateforme de communication assez importante. D'ailleurs, elle nous a dit qu'à travers les réseaux sociaux, elle a reçu beaucoup, beaucoup de messages de femmes qui subissent la maladie et qui remerciaient simplement de l'avoir mise sur le. Enfin, d'en parler, d'exposer, de montrer comme ça les protagonistes de cette maladie, non? Donc, je pense que c'est un geste qui est assez important dans le panorama culturel, mais aussi social.
1: Et l'exposition réfléchit au corps, à la maladie, à la féminité, et comme des autres expositions à Photo Espagne sur les femmes et comme ça. Mais avons-nous progressé depuis le 20e et le 19e siècle? Vous pensez qu'on a progressé?
2: Je pense qu'heureusement on a progressé. C'est vrai que la position des femmes, des droits des femmes, grâce au féminisme et aussi grâce à la lutte civile, non, de nos sociétés, heureusement nous sommes pas au même point. Mais c'est vrai que à propos de cette maladie et d'autres maladies qui affectent les femmes particulièrement, nous sommes très en retard par rapport à d'autres zones de recherche pour la communauté médicale. Donc c'est vrai que ce qui n'est pas normal, c'est justement ce retard au XXIe siècle. Et c'est quelque chose que Laïa dénonce et je pense que c'est légitime.
1: Pour finir, il s'agit d'un projet inédit. Que signifie ça pour le festival?
2: Pour nous, c'est important de promouvoir la production artistique. Et cette ligne de collaboration avec le ministère nous permet de produire de nouveaux travaux, des travaux qui sont proposés par les artistes, c'est-à-dire que ça fait partie de leur choix et de leur désir de production. Donc pour nous, c'est très, très important de pouvoir avoir la chance de permettre cette production, de pouvoir la montrer pour la première fois au festival, mais aussi de promouvoir que cette même exposition puisse voyager et puisse avoir une vie ultérieure après le festival. Parce que je pense que c'est un projet qui doit être montré, non? Qui doit être montré dans d'autres sièges, dans d'autres festivals, et j'espère que ça sera possible après l'été.
1: Ok, on espère que ça sera possible. Et merci Maria Santoyo pour parler avec nous.
2: Merci à vous.
1: Merci et à bientôt.
2: À bientôt.
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0: Il y a 250 ans, les 13 colonies britanniques d'Amérique proclamaient leur indépendance. Dans le récit le plus connu, on retient souvent George Washington, Benjamin Franklin, la France de Lafayette ou encore la bataille de Yorktown. Mais une autre puissance européenne joua un rôle décisif, plus discret et longtemps relégué à un second plan, l'Espagne. Madrid ne reconnut pas immédiatement les insurgés américains comme un nouvel État. Mais dans le grand jeu impérial du XVIIIe siècle, l'ennemi de Londres pouvait devenir un allié utile. Dès les premières années du conflit, l'Espagne fournit de l'argent, des armes, de la poudre, des uniformes et un appui logistique aux révolutionnaires, notamment à travers la Louisiane espagnole et le port de la Nouvelle-Orléans. Le nom qui incarne le mieux cette contribution est celui de Bernardo de Gálvez, gouverneur espagnol de Louisiane.
4: Bernardo de Gálvez dirige las campañas militares importantísimas, sobre todo la que lleva a la victoria de la batalla de Pensacola, que fue una batalla definitiva en 1781.
0: À partir de 1779, les troupes mènent une campagne contre les positions britanniques dans le sud. Bâton Rouge, Natchez, Mobilet, puis Pensacola, prises en 1781 après un long siège. En contrôlant le Mississippi et le golfe du Mexique, Bernardo de Gálvez affaiblit considérablement la présence britannique et empêche Londres de concentrer toutes ses forces contre les insurgés. L'aide espagnole fut aussi financière. Depuis la Havane, des fonds furent mobilisés pour soutenir l'effort de guerre allié au moment décisif. À Yorktown, en 1781, la victoire franco-américaine contre les Britanniques ne s'explique pas seulement par les armes, mais aussi par cette toile d'appui internationaux qui étouffa peu à peu l'Empire britannique. De 150 ans plus tard, cette histoire revient dans la mémoire publique américaine et espagnole. Elle rappelle que l'indépendance des États-Unis ne fut pas seulement une révolte nationale, mais aussi un épisode mondial au croisement des rivalités impériales. Et dans cette histoire, l'Espagne ne fut pas spectatrice. Elle fut l'un des acteurs qui contribuèrent à rendre possible la naissance des États-Unis.

0: En 2015, le co-auteur de YMCA a interprété la chanson lors d'un événement précédant l'investiture de Donald Trump. Avec Go West et In the Navy, ce sont quelques-uns des titres qui ont marqué toute une époque de la musique disco. Nous l'écoutons pour clôturer cette émission.
1: Nous vous remercions de votre compagnie et nous espérons que vous avez passé un agréable moment avec nous lors de cette heure de radio en français. Cette émission a été possible grâce à l'aide de Javier Campos à la technique et de Cristina Dorado à la production. À la rédaction et au micro, Maria Miret et Guillermo Bravo.

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0: Bonjour à tous et à toutes. Nous commençons cette heure d'émission en français sur les ondes de Radio Extérieur d'Espagne. Nous sommes le mardi 7 juillet. Il est midi 4 en Espagne, dans la péninsule ibérique, et 11h04 aux îles Canaries.
1: Pour cette émission, c'est Javier Campos qui nous accompagne à la technique et comme d'habitude, Cristina Dorado à la production. Guillermo Bravo et moi-même, Maria Miret, serons avec vous au cours de la prochaine heure.
0: Aujourd'hui, nous serons également en compagnie d'un invité très spécial, une des personnes qui représente le mieux la relation hispano-française et qui a accepté de parler avec nous sur un des sujets qui marque la relation transpyrénaïque.
2: Et ce traité va ajouter quelque chose de qualitatif, vraiment, non seulement à notre relation avec la France, mais à notre présence et notre voix forte en Europe.
0: José Manuel Álvarez est le ministre espagnol des Affaires étrangères. Vous l'avez écouté dans presque tous les journaux de l'actu, dans l'émission en français. Mais aujourd'hui, vous pourrez l'écouter davantage, car il est avec nous et nous avons parlé avec lui sur le traité d'amitié hispano-français, aussi connu comme traité de Barcelone. Restez avec nous à l'émission en français pour écouter tout dans la deuxième partie de cette émission, juste après le journal de l'actu.
1: Ensuite, Laia Abril est la plus jeune artiste espagnole à recevoir le prix national de la photographie en 2023. Endometriose est un projet inédit de l'artiste qui peut être vu dans la salle d'exposition temporaire du Musée du Romantisme à Madrid jusqu'au 13 septembre. L'exposition fait partie de la sélection officielle de Photo España 2026. Nous avons interviewé la directrice du Festival de photographie et d'art visuel, Maria Santoyo. Cela sera dans la deuxième partie de notre émission. Tout d'abord, nous commençons par le journal de l'actu avec Guillermo Bravo.
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0: À l'international, ce mercredi débute à Ankara, en Turquie, le sommet de l'OTAN. Certains anticipent déjà une nouvelle formule pour l'alliance issue de ce sommet, tandis que l'Espagne s'y rendra encore une fois visée par les derniers commentaires de Donald Trump.
4: Ah, the Spanish. The members of NATO, but not very good members of NATO.
0: Ils font partie de l'OTAN, mais ce ne sont pas des bons membres, affirmait-il, avant d'ajouter.
4: They are not behaving nicely, but they will learn.
0: Ils vont apprendre, disait-il, avec un ton certainement menaçant. Il menace d'exclure l'Espagne de l'OTAN et lui reproche encore une fois de ne pas consacrer

0: La parole comme Espagne, a-t-il déclaré lors d'une interview sur la Hora de la Uno à la télévision espagnole. À tout cela, il ajoute que l'Espagne a pourvu de toutes les capacités que l'OTAN lui demande, aussi bien au niveau matériel qu'au niveau humain, et rappelle que ce n'est pas le cas de tous les pays de l'Alliance.
1: After years of underinvestment, we are producing real capabilities. European allies...
0: Le secrétaire général de l'OTAN, Mark Rutte, défend également le fait que des pays comme l'Espagne aient porté leurs dépenses de la défense à 2% de leur PIB. Et il affirme que les alliés européens et le Canada consacrent déjà 4% de leur PIB à la sécurité et à la défense. L'Europe est donc à la tête de cette croissance.
2: Un ejército norteamericano fuerte redunda en una OTAN fuerte. No veo por qué un ejército europeo.
0: Ce sommet de l'OTAN se tient dans un contexte d'incertitude et de méfiance entre les États-Unis et leurs alliés européens. Pour Donald Trump, les Européens sont indignes de confiance car ils ne l'ont pas soutenu dans la guerre en Iran. La France, l'Italie et l'Espagne lui ont interdit d'utiliser leurs bases pour les attaques ou ont fermé leur espace aérien aux avions américains. Pour les membres européens de l'OTAN, la charge de la sécurité européenne s'est progressivement déplacée. L'alliance évolue vers une OTAN 3.0 où l'Europe assumerait une part accrue de sa propre défense. La priorité des alliés européens est de renforcer durablement la défense du continent par leurs propres investissements en réponse au repli américain annoncé en mai.
3: Appréciable que sea en Turquía, un país donde, como bien decía el ministro, cuando todo el mundo...
0: Nous écoutions Margarita Robles, ministre de la Défense, à Ankara. La Turquie veut profiter du sommet de l'OTAN aussi pour affirmer une ambition stratégique, devenir l'un des grands fournisseurs d'armes de l'Europe. Alors que les alliés cherchent à renforcer leur défense face à la Russie, l'industrie turque met en avant ses drones, ses missiles, ses systèmes de défense aérienne, blindés et plateformes navales. Ankara cherche désormais à contourner les limites européennes sur les achats d'armement en multipliant les accords de production conjointe avec des entreprises du continent. 35 Espagnols sont morts, 140 toujours portés disparus et 11 situés sous les décombres à cause du séisme au Venezuela. La semaine dernière, le ministre espagnol des Affaires étrangères, José Manuel Álvarez, a affirmé ne pas avoir perdu espoir. Selon lui, les recherches se poursuivront jusqu'à ce que personne soit retrouvée vivante.
4: Nosotros no perdemos la esperanza y vamos a trabajar tan duro como sea posible hasta el último minuto mientras haya...
0: Les équipes de secours entament leur retrait de cette semaine car il n'y a plus aucun espoir de retrouver des survivants sous les décombres, bien que des corps soient encore en cours de récupération parmi les plus de 3000 morts. Près de 60 000 bâtiments sont touchés par les tremblements de terre. La plupart encore debout sont démolis en raison du risque d'effondrement. Et chaque jour, 16 millions de colis à bas prix arrivent en Europe. 9 sur 10 proviennent de Chine. Jusqu'à présent, les marchandises non européennes étaient exemptées de droits de douane, mais elles seront désormais soumises à un tarif fixe par catégorie en fonction du type de produit. À partir de novembre, l'Union européenne appliquera un droit de douane de 2 euros par article, par colis. Les plateformes créent des entrepôts en Europe pour se prémunir contre ce risque. Les consommateurs se disent divisés à ce sujet.
5: A ver, comparer los precios, lógicamente, y si me sigue saliendo más barato comprar por 6 o par...
0: La mesure vise à protéger les producteurs européens contre la concurrence féroce que les produits venant de Chine, principalement, leur imposent. Ainsi, il est prévu que les ventes de Shein en Europe se réduisent. Judith Arnal, du think tank espagnol El Cano, calcule ceci à la hauteur de 50% de réduction d'envoi de colis.
6: Les dates en Estados Unidos nous parlent de caídas de más del 50% en las importaciones de estos pequeños productos. Esto no es...
0: Tout dépend de voir si l'augmentation du prix par colis affectera ou pas la compétitivité du prix final face aux alternatives européennes, ce qui se verra à peine dans quelques mois. Le secrétaire général de l'ONU des Nations Unies, Antonio Guterres, a proposé un pacte international visant à protéger les enfants des risques liés à l'intelligence artificielle. Des représentants des 193 pays membres de l'Organisation des Nations Unies participent au premier dialogue mondial sur la gouvernance de l'intelligence artificielle à Genève, en Suisse, organisé par l'Espagne et le Costa Rica. Le ministre de la Transformation numérique et de l'Administration publique, Oscar López, participe à cet événement. 40 experts du monde entier ont publié le premier rapport du groupe scientifique international indépendant sur l'intelligence artificielle. Et nous terminons au Moyen-Orient où le cessez-le-feu reste fragile et que les équilibres politiques sont toujours instables. Du Liban à Gaza, les accords annoncés peinent à se traduire sur le terrain entre frappes, menaces, crise humanitaire et incertitudes sur l'avenir politique dans la région. Dans ce contexte tendu, même les moments de joie populaire restent encore des courtes parenthèses. La chronique de notre collaboratrice Elsa Yazbek Charabati.
7: Dans les cafés, sur les réseaux sociaux, la réaction a été rapide. Des messages de joie, des drapeaux espagnols. Beyrouth, la victoire de l'Espagne au Mondial de foot face au Portugal, 1-0, a été accueillie hier soir avec enthousiasme.

0: Par de nombreux Libanais très attachés à la roja. Mais le sentiment d'échapper grâce au sport à une actualité régionale lourde et anxiogène est de courte durée. Ce matin, le Liban s'est réveillé avec ses inquiétudes habituelles. Le sud du pays reste au cœur des tensions entre Israël et le Hezbollah, malgré un accord cadre soutenu par les États-Unis. Israël affirme vouloir maintenir la pression tant que la menace du Hezbollah n'est pas écartée. Le Hezbollah, lui, rejette toute formule qui ressemblerait à une capitulation ou à un désarmement imposé. Le gouvernement libanais tente donc de marcher sur une ligne très étroite, éviter une nouvelle guerre ouverte, préserver l'autorité de l'État et répondre aux exigences internationales sur le contrôle des armes. Mais sur le terrain, dans les villages du sud Liban, les habitants vivent toujours dans la peur des frappes, des déplacements prolongés et d'une reprise plus large des hostilités. D'autre part, à Gaza, la situation reste elle aussi extrêmement fragile. Les discussions autour d'une nouvelle administration technocratique et d'un éventuel transfert de gouvernance se poursuivent, mais les questions essentielles demeurent sans réponse. Qui contrôlera la sécurité? Le Hamas acceptera-t-il réellement de se retirer du pouvoir? Et comment reconstruire une enclave détruite alors que la crise humanitaire continue de peser sur plus de 2 millions de Palestiniens? Elsa Yazbek Charabati pour le programme en français Radio Exterior d'Espagne.
1: Et nous démarrons la partie nationale, plus précisément à Pamplona. Comme chaque 6 juillet, les Sanfermines, une des festivités régionales les plus connues en Espagne et au monde entier, ont commencé dans la capitale Navarre. El Chupinazo, le lancement d'une fusée pyrotechnique marque officiellement le début des fêtes de Saint-Fermin chaque 6 juillet à Pampelune. Cette année, le Chupinazo a eu lieu en pleine vague de chaleur avec des températures avoisinant les 40 degrés. Le service des urgences de Navarre étant chargé d'allumer la mèche. Une journée festive où la santé publique a joué un rôle prépondérant qui précède à celle des premiers encierros, les courses devant les taureaux ouvertes aux assistants. Ce matin, c'était le premier de ces encierros qui a fait 5 blessés, dont 3 ont été transférés à l'hôpital universitaire de Navarre. Et plusieurs incendies de forêt en Espagne ont contraint à l'évacuation de villes et de villages. Le feu a atteint le parc naturel de la Sierra y Cañones de Guara en Aragon et a également touché le parc naturel de Las Gavarras en Catalogne, où plusieurs incendies sont actifs et qui restent fermés. 16 000 personnes ont dû être confinées et 2 maisons ont été détruites par les flammes. Plus de 2 000 hectares ont brûlé à Gérone, où 50 000 habitants d'une douzaine de communes de la Costa Brava ont été confinés. À Anoia, 30 000 personnes ont déjà pu quitter leur domicile. Les incendies progressent également à Séville, et à Cadix, où un autre incendie s'est déclaré à Grazalem. L'agence d'État de météorologie espagnole, AEMET, maintient une alerte spéciale de canicule en raison de la deuxième vague de chaleur de l'été. Les températures élevées, avec 14 communautés autonomes avec des maximales atteignant les 42 degrés Celsius, exposent le pays à un risque extrême d'incendie, qui touche également le Portugal, où les flammes ont déjà brûlé près de 14 000 hectares. Dans la municipalité de Bozuela, l'incendie est le plus important enregistré en 2026. Et en France, un incendie a contraint à évacuer plus de 10 000 habitants de 26 communes près de la ville de Perpignan, ainsi que plus de 2 000 décès supplémentaires qui ont été recensés, près de 30% en plus pendant la canicule en juin. Dans ce mois-là, plus de 1 000 décès sont attribuables à la chaleur et qui ont été enregistrés en Espagne, ce qui fait le mois le plus meurtrier depuis le début des relevés de 2015. Avec le changement climatique, les vagues de chaleur devraient devenir plus intenses et plus longues. La loi accordant la citoyenneté aux petits-enfants d'Espagnols exilés a suscité la polémique de cette semaine. En vertu de la loi sur la mémoire démocratique, près de 2,5 millions de personnes ont demandé un passeport espagnol, dont plus d'un demi-million ont été approuvés. Le ministre des Affaires étrangères, José Manuel Álvarez, est indigné en raison de l'opposition de la droite.
2: Estoy escandalizado y no recuerdo una fuerza política.
1: Selon lui, le Parti populaire cherche à manipuler les listes électorales et à empêcher 3 millions et demi d'Espagnols de voter, même si Alberto Núñez Feijóo a ensuite modulé son discours. Et le ministre de l'Intérieur, Fernando Grande Marlaska, a comparu devant le Sénat. Il y a affirmé que le ministère est intègre et qu'il ne mentait pas. Selon lui, la rencontre entre le directeur de la garde civile, Mercedes González, et Leire Díaz aurait constitué un motif de limogeage.
3: Son ministère est un ministère limpio.
4: Mi ministerio es un ministerio limpio.
1: Jusqu'à il y a un mois, Pedro Sánchez l'a soutenu également. Le ministre des Affaires étrangères, José Manuel Álvarez, a défendu dans une interview sur télévision espagnole sa présomption d'innocence.
5: Mire, es el tiempo de la justicia. Dejemos que la justicia actúe con serenidad y que toda persona.
1: Le juge de l'audience nationale, Santiago Pedraz, a inculpé la directrice générale de la garde civile et le directeur adjoint des opérations, Manuel Llamas, pour leur rencontre avec Leire Díaz. Le parquet anticorruption existe, estime qu'elle pourrait s'être rendue coupable d'abus de pouvoir et d'entrave à la justice. Elles devront comparaître devant l'audience nationale le 16 juillet. Le parti de gauche, Podemos, s'est joint à la droite pour réclamer sa démission. Ce vendredi, la présidente du Parti Socialiste, Cristina Narbona, témoignera comme témoin dans l'affaire Leire Díaz. Le gouvernement poursuit le processus d'élaboration du budget général de l'État qui est en attente d'approbation. L'objectif de déficit proposé par le ministère des Finances a reçu l'aval du Conseil de politique fiscale et financière malgré l'opposition des régions gouvernées par le Parti populaire. Il doit cependant encore être approuvé par le Congrès des députés. Le ministre des Finances, Arcadi España, insiste sur la nécessité de parvenir à un accord dans toutes les communautés autonomes.
6: Es una propuesta abierta. Yo creo que es un ejercicio de solidaridad entre territorios.
1: La Catalogne a approuvé son budget à trois voix près. Junts per Catalunya a déposé plus de 1000 amendements. Selon le parti, le gouvernement ne se bat pas pour le concert économique. Le Parti populaire accuse Salvador Illa d'être soumis à Pedro Sánchez. Et Juanma Moreno Bonilla a prêté serment en tant que président du gouvernement régional d'Andalousie. Cela marque le début d'un troisième mandat pour le Parti populaire, allié à Vox, suite à un accord avec le parti d'extrême droite. Il s'agit du deuxième gouvernement de coalition après celui conclu en 2018 avec Ciudadanos.
7: Juro cumplir fielmente mis obligaciones del cargo de presidente de la Junta de Andalucía.
1: La priorité nationale figure parmi les 150 points de l'accord qui reprend également certaines positions de l'extrême droite. Moreno Bonilla défend cet accord que la gauche rejette. Durant la campagne, il a exprimé sa crainte de gouverner avec Vox. Cependant, le gouvernement l'a critiqué pour cela. Romain Moreno n'avait pas obtenu le soutien nécessaire pour être élu président du gouvernement régional d'Andalousie. Le candidat du Parti populaire a manqué deux sièges, la majorité absolue de 55 requise pour gouverner. Il est parvenu à un accord avant le tour de vote de jeudi. Et plus de 80% des Espagnols estiment que la démocratie est préférable à toute autre forme de gouvernement. Pour le 75%, il ne peut y avoir de démocratie sans parti politique. Et pour 70%, la transition espagnole est une source de fierté. Cependant, plus de la moitié se disent peu ou pas du tout satisfaits de son fonctionnement. Plus de 75% pensent que les politiciens se soucient peu de l'opinion publique et que 87,5% estiment que les mécanismes dont dispose le système démocratique sont insuffisants pour lutter contre la corruption. Plus de la moitié des personnes interrogées par le CIS pensent que les citoyens appartenant au parti au pouvoir sont mieux traités par l'administration, tandis que pour près de 80%, le système judiciaire ne traite pas les riches de la même manière que les pauvres, ni les politiciens de la même manière que les citoyens ordinaires. C'est le cas pour près de 90% d'entre eux. Ce même chiffre indique également que les médias favorisent certaines opinions politiques et ou certains intérêts économiques plus que d'autres. 80% des personnes interrogées estimant qu'ils diffusent des canulars et des mensonges, un peu plus de 64% pensant que la propriété des médias est concentrée entre quelques mains. Plus de 60% des citoyens estiment que les journalistes ont moins de liberté et d'indépendance dans leur exercice et dans cette profession qu'il y a 10 ans. Telles que sont les conclusions de la quatrième enquête sur la qualité démocratique en Espagne menée par le CIS, le Centre espagnol des recherches sociologiques. Les forces armées sont donc, selon ce rapport, l'institution qui inspire le plus de confiance aux citoyens et la seule à obtenir une note satisfaisante avec un score moyen de près de 7 sur 10. L'enquête repose sur plus de 4000 entretiens téléphoniques réalisés en juin auprès de personnes issues de toutes les communautés autonomes d'Espagne. Et temps de passer au sport. Et nous commençons par le foot. L'Espagne avance en quart de finale après sa victoire par 1-0 face au Portugal dans la nuit du lundi. La Roja a éliminé l'équipe de Cristiano Ronaldo dans le dernier match de la star portugaise en Coupe du Monde.
8: movimiento de Ferrari entre líneas. Creo que uno de sus centrales ha saltado equivocándose un poquito, dejando espacio a su espalda. Y bueno, a pesar de que no es mi fuerte atacar el espacio, lo intento.
1: Mikel Merino, qui décrivait son but à la 91e minute, a signé le passage des garçons de Luis de la Fuente, qui a bien réussi ses remplacements. Ferran Torres assisté et Mikel Merino marqué seulement quelques minutes après leur entrée sur le terrain de jeu.
9: Sabe mantener entero y la entereza futbolística y esa competitividad hasta el último segundo del partido.
1: Le directeur technique d'Espagnol, Luis de la Fuente, a bien valorisé la performance de son équipe malgré certains moments de difficulté pendant le match. L'Espagne n'a pas brillé, mais elle a fait ses devoirs.
10: Nos encontramos con mucha confianza, con mucha seguridad y vamos a darlo todo hasta el final.
1: L'Espagne est désormais titulaire de plusieurs records en Coupe du Monde. Unai Simon est devenu le gardien avec le plus de minutes dans cette compétition, sans recevoir un but, avec plus de 600 minutes imbattues, plus de 10 heures de match en tout. De la même sorte, après le match contre le Portugal, l'équipe espagnole est devenue la première équipe qui parvient à maintenir son but à zéro pendant les 5 premiers matchs d'une Coupe du Monde. Un chiffre qui illustre la solidité du combiné espagnol et sa capacité pour contrôler le jeu à tout moment. La Belgique sera l'adversaire de l'Espagne en quart de finale après que l'équipe flamande ait battu la dernière équipe hôte qui restait en compétition. Les Belges se sont imposés aux États-Unis dans la matinée du mardi par 4 buts à 1 et matérialisent ainsi une projection à la hausse dans la compétition. Après un début marqué par les doutes, les Diables Rouges se sont retrouvés et ont récupéré le bon niveau de jeu.
11: Oh, Matt Freese could be in trouble here. The US could be in trouble here.
1: Malgré que l'appel du président américain Donald Trump à la présidence de la FIFA leur a permis de révertir le carton rouge à Florian Balogun pour le rendre disponible contre les Belges, ça n'a pas été suffisant pour une sélection américaine qui dit au revoir à la compétition qu'ils accueillent.
12: Where does it start and where does it end now? Can we overturn it or not overturn it or...
1: Où ça commence et où est-ce que ça se termine? S'interrogeait Thomas Tuchel, le directeur technique de l'équipe anglaise. Le football pourrait être blessé pour cette ingérence amplement dénoncée par tout le monde du football, mais les Belges ont su maintenir leur cap et éliminer les Américains. Dans l'autre match de quart de finale, de ce côté du cadre, la France et le Maroc disputeront ce match pour une place dans la demi-finale et le gagnant jouera contre le gagnant de l'affrontement entre l'Espagne et la Belgique. Une belle Coupe du Monde qui est en train de se forger et qui nous fait rêver de duels entre les meilleures équipes du monde entier. Il y a toutefois d'autres sports à part le foot, comme par exemple le Tour de France, le cyclisme qui a commencé à Barcelone ce week-end et cette année en présence d'autorités françaises et espagnoles. Les incendies ont été malheureusement protagonistes et ont conditionné l'arrivée des cyclistes.
13: Definitivamente no me imaginaba vestir el maillot amarillo antes de la carrera. Pero hicimos una contra.
1: Déjà en jaune, le leader Tadej Pogačar et les autres coureurs du Tour de France vont être confrontés à une chaleur extrême mardi lors de quatrième étape qui mènera de Carcassonne à Foix sur un parcours taillé pour des sprinteurs baroudeurs au lendemain d'une étape qui a dû composer avec les incendies ravageant une partie des Pyrénées orientales et avec une arrivée dans la foule habituelle aux angles. La température devrait frôler les 40 degrés tout au long des 192 km de course sur les routes de l'Aude et de l'Ariège. Au classement général, les écarts commencent à enfler au-delà de la 20e place.
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21: Le traité d'amitié entre l'Espagne et la France a été signé par Pedro Sánchez et Emmanuel Macron en 2023. Ratifié par le Congrès des députés la semaine dernière, il ne lui reste qu'être ratifié par le Sénat.
1: Malgré que le Parti populaire s'y oppose et affirme vouloir interroger le tribunal constitutionnel espagnol sur sa compatibilité avec la loi suprême espagnole, nous nous sommes rendus au palais de Viana, à Madrid, pour parler avec José Manuel Álvarez, ministre des Affaires étrangères, pour qu'il nous explique en exclusivité ce sur quoi porte le texte. Nous sommes avec le ministre des Affaires étrangères, José Manuel Álvarez. Nous sommes au palais de Viana, le siège du ministère des Affaires étrangères à Madrid. C'est le moment de vous le présenter. Monsieur Álvarez, c'est un plaisir de vous avoir à l'émission en français.
0: Avec plaisir, toujours un plaisir de parler à la radio publique espagnole et de parler en français, qui est une belle langue qui construit l'Europe autant que l'espagnol.
1: Mmh. C'est notre langue de travail aussi bien que l'espagnol à Radio Extérieure. Et bon, pour mettre tous nos auditeurs en situation, nous sommes, comme on disait, lundi 6 juillet, mais ce jeudi se votera il y aura un pas préalable à cette votation ou ratification finale du traité d'amitié, ce traité de Barcelone, qui a des implications donc pour ce traité. On ne sait pas si finalement il sera bloqué ou pas. Donc qu'est-ce qui peut se passer jeudi, éventuellement pour la ratification du traité.
0: Le traité d'amitié et coopération avec la France est vraiment un pas en avant dans notre histoire commune. C'est les premiers traités en tant que tel, en tant que traité d'amitié et coopération entre la France et l'Espagne. Il a déjà été voté favorablement par les congrès par nos députés, et il doit passer, comme tous les traités, par les Sénats. Les partis populaires proposent de faire un recours d'anticonstitutionnalité qui est quelque chose qui est possible, mais qui est complètement saugrenu quand il s'agit d'un traité international avec un pays ami, voisin, un partenaire essentiel pour la construction de l'Europe, et surtout un traité qui, ce qui fait, c'est structurer d'une façon juridique et politique ce qui existe entre nos deux sociétés. Et il y a 330 000 Espagnols qui habitent en France, 150 000 Français qui habitent ici en Espagne. La France est notre plus gros partenaire commercial au monde. C'est la première destination de nos exportations. Des milliers d'Espagnols travaillent dans les entreprises françaises, Renault, Carrefour, Michelin. La même chose avec les entreprises espagnoles qui sont installées en France. Un flux d'investissement qui est très très grand. Et surtout, des valeurs communes, des valeurs européennes, démocratiques. C'est une façon de bâtir l'Europe des citoyens. Pour toutes ces raisons, Cette demande de réviser la constitutionnalité du traité, pour moi, c'est une tactique dilatoire du Sénat pour ne pas vouloir voter en faveur de tous les intérêts, de tous les Espagnols, de tous les Français de la construction européenne. J'espère que d'ici à jeudi, le Parti populaire va amender sa propre position, c'est qu'il a eu au Congrès des députés, et qui votera en faveur des Espagnols, en faveur de l'Europe, en faveur de nos entreprises, des 13 millions de touristes français qui nous visitent chaque année, qui va retirer cette demande des traités de constitutionnalité et qui va permettre quelque chose qui est bon, qui est nécessaire, qui est juste, d'aboutir.
1: En attendant de cette décision ou pas, nous allons faire cet exercice d'abstraction pour essayer de comprendre en votre compagnie, qui vous connaissez le texte mieux que n'importe qui, pour connaître justement ce fond de ce texte, qu'est-ce qu'il y a dans ce traité de Barcelone. Donc, d'après ce que vous nous disiez, clairement, ce n'est pas seulement un texte symbolique, ce n'est pas seulement c'est vraiment quelque chose qui apporte du contenu, qui apporte de la valeur. Mais je me demandais dans quel domaine ou dans quel sens ce traité va servir pour structurer ce que, comme vous disiez, existe déjà. Quels sont, si vous pouvez nous donner quelques éléments pratiques qui nous permettent de comprendre bien ce qu'il y a dans ce texte.
0: Pour moi, il y a trois volets qui sont essentiels. Il y a tout d'abord les dialogues politiques, qui existe déjà, mais qui reste ancré dans un traité à l'auteur que la France a avec d'autres pays européens, l'Italie, la Pologne, l'Allemagne et l'Espagne, qui est un voisin, qui est notre premier partenaire commercial. Cela fait ses défauts. On va structurer les dialogues politiques. Ensuite, il y a cette relation commerciale qui rend la France notre première partenaire commerciale. Il y a déjà, j'ai initié tout cela quand j'étais ambassadeur à Paris, il y a déjà des réunions annuelles entre les entrepreneurs espagnols, la COE, et les entrepreneurs français, la MEDEF. Ça reste institutionnalisé. Ça va permettre que nos échanges économiques, y compris toutes ces qui sont les interconnexions énergétiques, qui sont fondamentales pour le futur de l'Europe, vont avoir un cadre et ils vont avoir aussi un instrument pour aller de l'avant. Et troisièmement, tout ce qui est la relation entre nos citoyens. J'ai parlé des 330 000 Espagnols en France, 150 000 Français en Espagne, mais il y a 1 million d'Espagnols, seulement de notre côté, autant du côté français, qui habitent dans des villes, villages, sont transfrontalières. Rien de plus normal pour leur vie que travailler d'un côté de la frontière et habiter de l'autre, avoir une partie de la famille d'un côté de l'autre, aller passer les week-ends, mettre de l'essence, acheter des choses d'un côté de l'autre de la frontière. Leur vie n'a pas de sens si la frontière est une frontière lourde. Et il y a toute une stratégie de coopération transfrontalière qui découle du traité et qui va permettre, qui va rendre beaucoup plus facile la vie de tous ces citoyens transfrontalières. Mmh. Alors, au niveau politique, au niveau commercial, d'entreprise et au niveau des citoyens, le traité est un vrai pas en avant.
2: Ce que vous venez de raconter, donc, de ce million de personnes d'un côté et de l'autre de la frontière franco-espagnole qui font une vie transfrontalière, je ne peux songer à d'autres éléments si européistes que ça qui visibilise ou qui matérialise cet esprit européiste qu'a ce traité, qu'a l'Espagne, qu'a la France. En plus, dans un moment où il y a un défi international sur ce sens d'européisme, je pense que la France et l'Espagne sont deux grands agents qui promeuvent cette philosophie et cette façon de penser. Mais c'est vrai que parfois, l'Espagne et la France n'ont pas exactement cette même idée d'Europe. C'est normal, car ce sont deux pays qui sont différents, tous avec chacun leurs circonstances. Mais dans quel domaine existe-t-il une véritable convergence entre la France et l'Espagne ? Et je parle d'une convergence stratégique.
0: Je dirais qu'à peu près d'une façon naturelle, probablement parce qu'on a une histoire commune, parce qu'on occupe un espace géographique similaire. On est en convergence des points de vue sur l'Europe et sur les projets européens. Nous sommes tous les deux convaincus qu'il ne peut pas avoir une Espagne forte, une France forte, sans une Europe forte. Et par conséquent, nous sommes des pays européistes. Mmh. Et nous sommes toujours à l'avant-garde de toutes les initiatives européennes. Mmh. Deuxièmement, nous croyons à ce qu'on appelle aujourd'hui, dans les jargons diplomatiques, l'autonomie stratégique de l'Europe, à que de plus en plus l'économie, la sécurité, la dissuasion doit être entre les mains de nous, les Européens. C'est pour cela que dans les plus beaux projets économiques de l'Europe, nous avons toujours été de la première vague. Mmh. Bien sûr, de l'euro, mais qu'on peut penser à Airbus, qui est un projet industriel, qui est probablement le plus bel exemple de coopération européenne, l'Espagne et la France, nous avons été dès les débuts. Et aussi un regard similaire sur le monde. Nous sommes tous les deux des pays en même temps atlantiques et méditerranéen. Par conséquent, nous croyons à la relation transatlantique, bien sûr, à partir de l'autonomie stratégique européenne. Nous savons l'importance du sud de la Méditerranée, de l'autre rive de la Méditerranée, et nous croyons très fortement, en ce moment tellement compliqué, au droit international, au multilatéralisme, au principe de la Charte des Nations Unies. Alors, finalement, nous avons une même vision de l'Europe pour nos citoyens, pour nos entreprises, pour nos intérêts, mais aussi une même vision d'une Europe forte qui parle avec un langage de respect des droits de l'homme et des droits internationaux dans le monde.
2: Effectivement, et en parlant de ce qui nous rapproche, il y a évidemment, comme on disait, nous sommes deux pays différents, bien que nous sommes très, très proches l'un de l'autre, mais il y a évidemment des choses dans lesquelles nous ne sommes pas exactement alignés. Je parle maintenant de celle qui est la plus connue ou la plus populaire, ou celle de laquelle on parle le plus, ces interconnexions énergétiques que vous mentionniez déjà. Ça a été un point de friction entre Madrid et Paris, non pas par une mésentente gratuite, mais parce qu'il y a des intérêts qui ne sont pas toujours exactement alignés. Et je me demande sur cela si le traité peut-il aider à débloquer, ou peut-être pas débloquer, mais faciliter les conversations et aboutir à des résultats dans cet agenda.
0: Tout d'abord, les interconnexions sont avant tout une priorité européenne. Ce n'est pas quelque chose qui est décidé par l'Espagne, par la France, nous ensemble. C'est quelque chose que nous avons, nous devons et nous voyons avec les crises énergétiques que nous avons traversées ces dernières années, très récemment avec les blocages du détroit de Hormuz, comment ça peut être important. Et comment l'Espagne, face au manque de gaz russe après l'agression injuste de la Russie à l'Ukraine ou après les blocages du détroit d'Hormuz, comment l'Espagne peut aider de par sa situation géographique et de par son structure énergétique. Évidemment, les traités peuvent aider. Les traités établis un cadre de dialogue politique à très haut niveau, les cadres qui va structurer aussi ces interconnexions est mieux établi, mieux développé avec les traités que sont les traités. Les interconnexions, c'est quelque chose qui est dans les traités. C'est une des parties des intérêts commerciaux, des intérêts économiques qu'il faut faire avancer, qui va bénéficier aux deux pays, mais certainement qui va bénéficier surtout à toute l'Europe et tous les Européens.
2: Ce gouvernement a beaucoup amélioré et a renforcé la position de l'Espagne et aussi de certains Espagnols qui représentent le pays au sein de plusieurs institutions européennes. Je pense typiquement à Nadia Calviño, qui est par exemple la présidente de la Banque européenne d'investissement, Teresa Rivera, qui est au sein de la Commission, un des plus hauts postes de la Commission. Un rôle au niveau européen que je pense qui était attendu de la part des Espagnols, que nous voyons avec un certain bonheur, non, le fait d'être finalement bien représenté et à la hauteur de notre position dans l'Union européenne. Et je pense que ce traité va aussi un peu dans ce sens. Et ma question à ce sujet est plus si ce traité peut-il renforcer davantage encore le rôle de l'Espagne au sein du noyau décisionnel de l'Union européenne qui a été traditionnellement dominé pour l'instant par l'axe franco-allemand.
0: Bien sûr, les traités sont pensés aussi pour cela. Quand on voit par exemple les relations qu'il y a la France avec l'Allemagne, avec l'Italie, avec la Pologne, les autres pays qui par taille économique et des populations sont similaires à l'Espagne, ils sont déjà un traité comme cela. Et avec notre voisin le plus proche, qui est la France, on a une très grosse frontière, des relations historiques, on échange au niveau des citoyens, on n'avait pas cela. On peut pas avoir la même interlocution politique sans traité qu'avec traité comme d'autres, ils l'ont. Et aussi, c'est une façon de comprendre les projets européens comme quelque chose qui n'est pas fait seulement par les gouvernements, mais aussi par les citoyens. Cette stratégie transfrontalière qui découle du traité. Les faits d'avoir un traité bilatéral au lieu de que toute la construction européenne repose à partir de Bruxelles et les institutions européennes, c'est aussi avoir une approche beaucoup plus proche de la réalité des citoyens et de faire bénéficier les citoyens d'une autre façon de construire l'Europe. Alors, autant parce qu'il y a des pays, des grands pays moteurs de l'Europe qui ont déjà cet instrument avec la France, et parce que c'est une autre façon de bâtir l'Europe, différente de celle qui s'est faite déjà à Bruxelles, et l'Espagne est toujours à l'avant-garde. Effectivement, ces traités, ils manquaient, et ces traités, et ça, par conséquent, il fallait les faire, et ces traités va ajouter quelque chose de qualitatif, vraiment, non seulement à notre relation avec la France, mais à notre présence et notre voix forte en Europe.
2: En tout cas, je pense qu'après cette conversation, il est clair que quand ce soit que ce traité puisse être finalement ratifié dans tous ses critères, dans toutes ses conditions, en Espagne, il va apporter certainement cette valeur ajoutée que nous venons d'illustrer à travers ces questions, à travers ces réponses. Et je pense que c'est aussi une très bonne occasion pour que les auditeurs de Radio Exterior d'Espagne et toutes les autres personnes qui soient intéressées à ce contenu comprennent bien ce qu'il y a dans ce traité à la vue de ces doutes qui ont pu surgir et qui, je pense, qui existent surtout du fait qu'elles ne sont pas, je ne sais pas si pas bien expliquées, mais que parfois les gens ne se sont peut-être pas aussi intéressés à connaître bien ce contenu de fond et que cet échange nous permet de le connaître un peu mieux, si c'est comme ça.
0: Absolument, pour que les gens qui nous écoutent comprennent bien et saisissent bien l'importance du traité. Il y a trois choses. Tout d'abord, c'est un traité historique. Il n'a jamais existé dans l'histoire. et on parle des plus anciens États de l'Europe, ça montre déjà les caractères uniques et l'importance du traité. Deuxièmement, c'est le seul pays dans le voisinage de l'Espagne avec lequel l'Espagne n'a pas un tel traité. Nous l'avons avec le Portugal, nous l'avons avec le Maroc, nous l'avons avec l'Algérie. Pourquoi ? Avec notre premier partenaire commercial au monde, avec une si longue frontière, avec une histoire commune, si longtemps, nous ne l'avions pas. Il est absolument nécessaire. Et troisièmement, la France a un traité à peu près égal, similaire, avec les autres grands pays de l'Europe. L'Espagne est un grand pays de l'Europe. Pourquoi ne pas avoir ces traités ? C'est pour cela que les forces politiques, la force politique, parce que c'est un seul qui se pose vraiment, je ne comprends pas. Je ne comprends pas au nom de quelle politique européenne, de quelle politique étrangère, de quelle politique, au nom de quelle politique de voisinage, ils font ça pour saborder les intérêts des Espagnols.
2: Bien évidemment, les intérêts électoraux de chacun des partis doivent rester bien évidemment derrière les priorités nationales. Non, maintenant qu'on parle de ces priorités nationales, je pense que c'est évident qu'un traité comme celui est véritablement une priorité nationale et va nous mettre à la hauteur des autres pays européens, des autres grands pays européens, au moins depuis la perspective française, non, et pour continuer de travailler de façon plus structurée et plus profondément d'ici vers le futur.
0: Absolument, absolument. Et voter en faveur de ce traité, c'est voter en faveur de l'amitié hispano-française, mais c'est voter en faveur des intérêts des Espagnols. Voter contre, c'est aller contre notre propre citoyen. Et pour moi, c'est quelque chose d'impensable d'une force politique espagnole.
2: C'est la phrase sur laquelle nous allons rester. C'était un plaisir de pouvoir échanger avec vous, Monsieur Álvarez, et surtout dans un endroit aussi beau et aussi représentatif de notre politique extérieure, comme c'est le Palais de Viana. À une très prochaine fois, j'espère.
0: À la prochaine.
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0: Endométriose, la douleur silencieuse 1860-2026 est un projet inédit de la photographe Laia Abril. Il peut être vu dans la salle d'exposition temporaire du musée du romanticisme à Madrid jusqu'au 13 septembre. Cette exposition s'inscrit dans la continuité conceptuelle de En Masse Hysteria, l'un des projets les plus reconnus de l'artiste espagnole. Elle fait partie de la sélection officielle de Photo España 2026, le Festival international de la photographie et d'art visuel. Laia Abril parvient à saisir en image l'invisibilité de l'endométriose dans un parcours allant du 19e siècle à nos jours. À travers le corps de cette femme atteinte de cette maladie, l'exposition reflète la réalité de la douleur chronique vécue par des millions de femmes dans le monde. L'artiste espagnole évoque également les violences obstétricales et la pathologisation du corps féminin par le biais de la médecine, qui a été instrumentalisée comme outil de contrôle plutôt que de soins. Laia Abril est la plus jeune artiste à recevoir le prix national de la photographie en 2023. Et c'est une artiste pluridisciplinaire qui travaille la photographie, le texte et le vidéo. Et parmi ses projets se trouvent de nombreux qui portent l'attention sur les mots et les défis de la femme dans la société actuelle. Lauréate du prix Paris Photo Aperture, ses œuvres font partie des collections telles que celles du musée de l'Élysée et du Fonds Régional d'Art Contemporain. Maria Millet s'est entretenue avec Maria Santoyo, directrice de Photo España.
1: Maria, merci. Merci pour parler avec nous à Radio Extérieure d'Espagne et bienvenue.
2: Merci à vous pour votre appel.
1: Laia Abril est la plus jeune artiste à recevoir le prix national de la photographie en Espagne. Comment évaluez-vous sa participation à la section officielle de Photo España?
2: Pour nous, c'est vraiment important d'avoir l'occasion d'exposer Laia Abril pour la première fois à Madrid, en plus, et pour la première fois dans le festival, dans la section officielle. C'était vraiment quelque chose de très désiré pendant beaucoup d'années, et finalement, ça a été possible. C'est la plus jeune artiste qui a reçu le Premio Nacional en Espagne. Mais en même temps, même si elle n'avait pas reçu le prix national, c'est vraiment probablement l'une de nos artistes visuelles avec un profil international très, très intéressant, avec une trajectoire vraiment cohérente, très, très compromise aussi avec la femme et les problématiques, les violences contre les femmes, etc. Et nous avons eu l'occasion de pouvoir montrer un projet site spécifique au Musée del Romanticismo à Madrid, qui traite sur l'endométriose. Je ne sais pas si c'est comme ça qu'on dit en français.
1: Oui, oui.
2: Mais cette maladie qui affecte tellement de femmes et qui pourtant qui est très méconnue et qui n'a pas été vraiment abordée par la communauté scientifique et par la communauté médicale.
1: Pourquoi vous avez décidé d'accueillir une exposition sur ce sujet, sur cette maladie qui est une maladie invisible, silencieuse?
2: Exactement. Cette exposition fait partie d'un programme que nous avons avec les musées de l'État, les recherches estatales en Espagne, à travers du ministère. Et c'est un programme qui nous permet de travailler avec des artistes contemporains qui directement proposent un projet inédit à partir d'une relation et d'une recherche sur les collections, sur le patrimoine que ces musées conservent. Le musée del Romanticismo a une certaine présence aussi de représentation de la femme malade ou de la femme, des douleurs de la femme, mais une douleur qui a été romantisée d'une certaine façon. Et Laia Abril nous a proposé justement de travailler sur cette douleur à partir d'une douleur qu'elle-même souffre. Et ça a été vraiment un choix de l'artiste elle-même. Elle nous a proposé ce sujet, le musée du Romanticisme a été partant pour l'aborder. Et c'est pour ça que nous abordons un sujet. D'ailleurs, la maladie a été nommée par la communauté scientifique au siècle XIX. Et pourtant, même si ça fait très longtemps que la maladie a été détectée et nommée, elle n'a pas du tout été abordée pour que ça ne soit pas vraiment une maladie qui affecte tellement de femmes à présent.
1: Comme le titre de l'exposition l'a dit, et comme nous disons, l'endométriose est une maladie silencieuse et invisible. Mais comment Laia a-t-elle réussi à montrer en image ce qu'on ne voit pas?
2: Elle a abordé le sujet d'une façon très intéressante. Elle a sélectionné 7 personnes qui souffrent cette maladie, plusieurs femmes et un homme transsexuel. Et elle les a représentées avec leur position de soulagement, les positions qu'ils adoptent quand ils ont mal, quand ils souffrent. Donc, les personnes sont allongées avec leur position, parfois en appliquant de la chaleur ou même des positions qui les soulagent. Et elle les a photographiées de haut en bas. Elle s'est mise sur un escalier pour avoir une vision verticale sur cette personne. Et elle a fragmenté chaque portrait en trois prises photographiques pour montrer aussi ces fragments, non, les jambes, le ventre où normalement est concentrée la douleur et l'expression des visages. Et pour aborder la douleur, mais aussi le soulagement, avec un point de vue qui présente aussi un certain espoir.
1: Pensez-vous que cette exposition peut-elle aider à légitimer la douleur en particulier chez les femmes? Et comment pensez-vous que l'exposition peut aider?
2: Bon, je pense que Laïa Abril, c'est une artiste très, très importante et aussi une activiste. Et donc, la simple chance de pouvoir montrer un travail d'une femme qui est très reconnue dans le panorama artistique espagnol, dont le titre de l'exposition est Endometriosis, c'est le même titre, et de pouvoir en parler dans la section officielle du festival, qui a quand même, c'est une plateforme de communication assez importante. D'ailleurs, elle nous a dit qu'à travers les réseaux sociaux, elle a reçu beaucoup, beaucoup de messages de femmes qui subissent la maladie et qui remerciaient simplement de l'avoir mis sur le... d'en parler, d'exposer, de montrer comme ça les protagonistes de cette maladie, non? Donc, je pense que c'est un geste qui est assez important dans le panorama culturel, mais aussi social.
1: Et l'exposition réfléchit au corps, à la maladie, à la féminité, et comme des autres expositions à Photo Espagne sur les femmes et comme ça, mais avons-nous progressé depuis le 20e, le 19e siècle? Vous pensez qu'on a progressé?
2: Je pense heureusement on a progressé. C'est vrai que la position des femmes, des droits des femmes, grâce au féminisme et aussi grâce à la lutte civile, non, de nos sociétés. Heureusement, nous sommes pas au même point. Mais c'est vrai que à propos de cette maladie et d'autres maladies qui affectent les femmes particulièrement, nous sommes très en retard par rapport à d'autres zones de recherche pour la communauté médicale. Donc c'est vrai que ce qui n'est pas normal, c'est justement ce retard au XXIe siècle. Et c'est quelque chose que Laïa dénonce et je pense que c'est légitime.
1: Pour finir, il s'agit d'un projet inédit. Que signifie ça pour le festival?
2: Pour nous, c'est important de promouvoir la production artistique. Et cette ligne de collaboration avec le ministère nous permet de produire de nouveaux travaux, des travaux qui sont proposés par les artistes, c'est-à-dire que ça fait partie de leur choix et de leur désir de production. Donc pour nous, c'est très très important de pouvoir avoir la chance de permettre cette production, de pouvoir la montrer pour la première fois au festival, mais aussi de promouvoir que cette même exposition puisse voyager et puisse avoir une vie ultérieure après le festival. Parce que je pense que c'est un projet qui doit être montré, non? Qui doit être montré dans d'autres sièges, dans d'autres festivals, et j'espère que ça sera possible après l'été.
1: Ok, on espère que ça sera possible. Et merci Maria Santoyo pour parler avec nous.
2: Merci à vous.
1: Merci et à bientôt.
2: À bientôt.
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0: Il y a 250 ans, les 13 colonies britanniques d'Amérique proclamaient leur indépendance. Dans le récit le plus connu, on retient souvent George Washington, Benjamin Franklin, la France de Lafayette ou encore la bataille de Yorktown. Mais une autre puissance européenne joua un rôle décisif, plus discret et longtemps relégué à un second plan, l'Espagne. Madrid ne reconnut pas immédiatement les insurgés américains comme un nouvel État. Et dans le grand jeu impérial du XVIIIe siècle, l'ennemi de Londres pouvait devenir un allié utile. Dès les premières années du conflit, l'Espagne fournit de l'argent, des armes, de la poudre, des uniformes et un appui logistique aux révolutionnaires, notamment à travers la Louisiane espagnole et le port de la Nouvelle-Orléans. Le nom qui incarne le mieux cette contribution est celui de Bernardo de Gálvez, gouverneur espagnol de Louisiane.
4: Bernardo de Gálvez dirige las campañas militares importantísimas, sobre todo la que lleva a la victoria de la batalla de Pensacola, que fue una batalla definitiva en 1781.
0: A partir de 1779, les troupes mènent une campagne contre les positions britanniques dans le sud. Bâton Rouge, Natchez, Mobilet, puis Pensacola, prises en 1781 après un long siège. En contrôlant le Mississippi et le golfe du Mexique, Bernardo de Gálvez affaiblit considérablement la présence britannique et empêche Londres de concentrer toutes ses force contre les insurgés. L'aide espagnole fut aussi financière. Depuis la Havane, des fonds furent mobilisés pour soutenir l'effort de guerre allié au moment décisif. À Yorktown, en 1781, la victoire franco-américaine contre les Britanniques ne s'explique pas seulement par les armes, mais aussi par cette toile d'appui internationaux qui étouffa peu à peu l'Empire britannique. De 150 ans plus tard, cette histoire revient dans la mémoire publique américaine et espagnole. Elle rappelle que l'indépendance des États-Unis ne fut pas seulement une révolte nationale, mais aussi un épisode mondial au croisement des rivalités impériales. Et dans cette histoire, l'Espagne ne fut pas spectatrice. Elle fut l'un des acteurs qui contribuèrent à rendre possible la naissance des États-Unis.

0: Et aujourd'hui, nous allons vous dire au revoir avec la musique de Victor Willis, le chanteur principal des Village People. L'un des fondateurs de ce groupe disco emblématique s'est éteint à l'âge de 74 ans. Après avoir quitté le groupe au début des années 1980, il y est revenu en 2017. En 2015, le co-auteur de YMCA a interprété la chanson lors d'un événement précédant l'investiture de Donald Trump. Avec Go West et In the Navy, ce sont quelques-uns des titres qui ont marqué toute une époque de la musique disco. Nous l'écoutons pour clôturer cette émission.
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